0: 83 en route.
1: Squad 83 en route, 500.
2: 8500, correction, advance 83 en route.
1: Advance 83 en route, 523.